0: 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C'est vraiment, c'est façon, c'est comme ça. C'est-à-dire que nous disons tout le monde qui est venu, qui est venu, qui est venu, qui est venu, qui est venu, qui est venu, qui est venu, pour nous sauver, aider l'émission. 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Mais qui collabore ensemble avec moi, qui fait émission dans l'air. 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
1: Bonsoir, bonsoir à tous et à toutes. C'est un plaisir de nous avec vous à soir. 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WLQY 1320 AM. Chaque dimanche soir, debout, elle fait 8 heures. Pile, c'est 7 ans de publicité. 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Je vous dis à 31 mai 2026, dernier jour dans moi. C'est fête maman.
0: Et puis fête petite pour un tour. 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
1: Vous l'avez dit ça.
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1: Ok.
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1: Et je dis à ce 31 mai que lié, c'est fête maman haïtienne, belle mesdames, qui font plus de sacrifices pour faire l'éducation de Simon, qui prend plus d'humiliation, surtout dans le pays d'Haïti. N'a dit toute maman, côté maman pauvre, maman riche, n'a toujours bonne fête des mères. 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
1: 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Prends conscience à soi. Faut un paquet d'efforts. On est capable de venir là, me présenter l'émission ça, avec une série de musique. Nous connaissons peut-être que là, c'est comme ça que lié. Le gain musique pour toute
0: occasion.
1: Occasion. Et que. Et bien, un moment là, tout.
0: Hein, il y a beaucoup de choses, oui.
1: En tout cas, moi qui est septentrional, parlez pour nous. Comme dit encore, moi je ne pas jouer musique pour musique comme ça.
0: Yeah.
1: L'homme cherche musique, je viens jouer. Tout d'abord, tu as des paroles dans la musique là. Et puis, enjoy la musique, mais méditez sur les paroles d'abord. Je dis tout le monde ici, une bonne fête. Monsieur, je regrette ça pour nous asseoir. Je fais une salutation spéciale à tous les garçons. Asseoir, monsieur. Je ne sais pas si quel garçon va le citer là.
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1: 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Nous avons une salutation spéciale pour tout garçon à ce là. 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Katoutou, bonne fête de mère. 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Dis la famille Edouard, merci mesdames, nous allons, ok? 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Je salue. 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

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Écoutez ça, hein. 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

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Marie-Henri Seyd Robert, Diffil Beach, Hermini. La belle foufoune. Bonne fête des mères tous.

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On dit toutes mes dames, toutes mamans aux bonnes fêtes des mères. Enjoy, ok? 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On va faire le reste de la musique normalement, ok? Pour me faire cœur, nous comptons à soi.

0: Et l'appréciation.
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0: C'est trésor que vous avez. 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
1: nous. Un bout de merci.
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0: Ok.
3: On parle de maman. 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
3: 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Même Jacques Maury lance un gros bout de temps ton émission. Le 20 juin, nous pourrons dépasser ça.
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3: 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Non, hein.
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0: C'est un publicité, bonsoir.
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0: Première fois que je dans l'émission, c'est Marie-Léger.
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0: Fanatique Septembre Rouge. 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Bonne fête de mer.

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0: C'est ça, nous avons deux mondes déjà dans ligne, nous avons besoin de l'autre monde pour nous capables de commencer. 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
0: N'est pas toujours éternel.
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Psaume 23, l'Éternel est mon berger, je ne manquerai de rien. Il me fait reposer dans les verts pâturages. Hein. Il me dirige près des eaux paisibles. Éternel, du grand, du fort, du fidèle, du tout-puissant, roi des rois, roi des siècles, immortel, invisible, grand du Jéhovah, Alpha et l'Oméga, prince de paix, le lion de la tribu de Juda, papa nous que nous faisons salut en Jésus-Christ. 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
11: 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Que Dieu vous bénisse.
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13: 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N'a pas l'air encore, merci.
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0: 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Michel, bonne journée, que Dieu vous bénisse. 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
1: Merci, Axel, Axel.
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bonjour, auditrices et auditeurs de 13 VRM. Bonjour et bienvenue. C'est Wodin Joseph pour la première présentation du mois de juin et de la semaine. Je dis à ce 1er juin 2026. Nous avons 5 mois qui sont allés déjà. Bon Dieu, béni nous pendant 5 mois. La voie béni nous pendant 7 mois. Que t'es à tout. Et en plus de fois, nous sommes nous préoccupés par les choses de la vie. But, il y a un Dieu dans le ciel qui prend soin de nous. Et c'est lui qui nous a réveillés ce matin. C'est lui qui conserve en nous le mouvement et l'être. Et c'est lui qui se charge de nous. Et Jésus nous demande de nous comporter comme des enfants. Nous avons moins longtemps, nous avons juste gardé maman, nous avons gardé papa. Nous avons moins longtemps, nous avons préoccupé de problème. Non, nous avons pas gardé préoccupé. Parce que maman là, papa là. Et moi, je fais même genre tout. Parce que bon Dieu là pour vous. Et moi, je remercie tout le monde qui choisit Café Latino 21. Non, pas M. Wodney Joseph, moi, je suis professeur d'espagnol. Je travaille pour Café Latino à titre de président. 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

On l'a porté du pénitencier, c'était Johnny Hallyday, ou à côté 13h20, à l'heure de Café Latino, émission préparée, proposée, préparée et présentée par votre serviteur, Rodney Joseph. 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Damas y caballeros, 786 227 1352. 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Alejandro Fernández.

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Set carré 6-2-7-36-52-4-0-7-7-29-46-44. 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

0: Mesdames, Messieurs, c'est la fin de l'émission de ce jour-d'hui. Merci d'y avoir participé. C'était votre serviteur Godin Joseph. Vous servir. Je reste au Brésil pour passer le microphone. Alors, je propose que nous restions au Brésil, mesdames, messieurs. Erika Ender va vous entretenir. Erika Ender, en compagnie de Roberto Carlos. 786-27-36-52. Despacito.
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0: 50 millions, 80 millions, 20 millions. 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

0: 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Nous souhaitons une très bonne semaine. 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
1: 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Ça, n'est pas en coïncidence. C'est une ironie du sort. 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
1: 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C'est pas Pierre Nazon Boulier, dans ce qu'on la gonflé d'agonie chaque matin qui veut d'être là. C'est pas lui, c'est Albon non plus. 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
1: 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Il est pour l'instant 10h06, dans 6 minutes passé 10h. La première, c'est toutes amies par tout le monde. Monsieur Mosaïque, monsieur, apprendre à prononcer non Samuel, bien, il y a pas dit Samuel, Samuel, comment, guys? Nazon, pas faire ça, c'est Samuel, ferme un bouchon. Merci, monsieur, nous avons une belle ambiance dans Mosaïque, matin, nous avons apprécié ça. Nous saluons la communauté encore, nous disons merci pour fidélité. On va évidemment retrouver Milande. Milande, Milande, bonjour Milande. Ah, mais c'est quoi, Milande, bonjour.

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0: 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C'est simple, Ronald Buto.
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1: Seigneur, que chaque jour de ce mois me rapproche davantage de toi, que je ne marche pas selon mes propres forces. Mais selon ta sagesse et ta volonté, je place entièrement ce mois de juin entre tes mains. J'avance avec confiance, parce que je sais que tu tiens mon avenir. Dans le nom glorieux de Jésus-Christ, j'ai prié. Amen.
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4: Je vous en prie.
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0: 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Nous sommes à l'heure de la prière. Parole, bon Dieu, pour aujourd'hui, à trouver la somme 145, versets 1 à 5. Louange de David. Je t'exalterai, ô mon Dieu, mon roi. Je bénirai ton nom à toujours et à perpétuité. Chaque jour, je te bénirai et je célébrerai ton nom à toujours et à perpétuité. L'Éternel est grand et très digne de louange, et sa grandeur est insondable. Que chaque génération célèbre tes œuvres et publie tes hauts faits. Je dirai la splendeur glorieuse de ta majesté et je chanterai tes merveilles. La parole du Seigneur nous invite à prendre une attitude de prière. Bien-aimé Père Céleste, nos âmes te louent et te bénissent pour les multiples bienfaits nous avons été l'objet de ta part. En effet, Seigneur, depuis notre tendre enfance jusqu'à cette présente minute, il t'a plu de veiller sur nous, d'assurer notre sécurité. Et nous pouvons bien nous écrier Ebenezer, Ebenezer, car jusqu'ici, tu nous as secourus. En ce moment précis, Seigneur, nous demandons pour pitié. Gain pitié pour chacun de nous branchés. 13-20 dans le moment ça. Nous demandons pour pardonner faute nous, pardonner péché nous et quitter nous. Et puis fais nous grâce. Nous besoin de présence, Seigneur, dans la vie nous, parce que en pile dans nous a fait face à un pile problème. Des problèmes de santé, des problèmes sentimentaux, des problèmes financiers, des problèmes au niveau des foyers, des problèmes de travail. Ô Père Céleste, gain pitié pour peur pour moi. Gain pitié pour petite fille qui font confiance en moi. Gain pitié pour petite garçon qui font confiance en Seigneur. Voulez au secours de tes enfants dans un moment ça. Gain l'autre qui gagne des problèmes spirituels, ô Père. Tu es le médecin de l'âme. Dis-moi délivrance dans un moment ça. Gain l'autre qui persécuté, persécuté dans le travail, persécuté dans la maison, yo. Persécuté dans le voisinage. Dis-moi délivrance, non, Seigneur. 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Une guérison que a cherché, une délivrance que a cherché, pour capable de crier, c'est l'Éternel qui est Dieu, c'est l'Éternel qui est Dieu. Merci d'être autant de cœur nous. 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Mais c'est dans le nom de Jésus de Nazareth qui vit et règne, et maintenant, et au siècle des siècles. 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C'était avec vous, pasteur Milien Obed, pour la séquence L'heure est à la prière.
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6: 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L'ambassade a été déjà à rendez-vous demain mardi 2 juin 2026. Monsieur Valguin, 5 ans dans le Gouenni. Pas de problème visa, vous partir avec sélection encore. Le jeune de 22 ans, Woudensky Pierre, joueur Violette Athletic Club, a 5 ans visa dans le demain matin. Et puis, tout le reste délégation haïtienne n'a pas de visa. Il a gagné le demain matin. Et puis, mercredi, tout le monde à bord. Direction la Floride. Et puis, OK.
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1: Haïtien tout entier.
0: République est capable de jouer.
1: Envoyez la sélection nationale à la boulée.
0: 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C'est un monsieur très sérieux au micro. 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Quand il parle au micro, ça fait écho partout où l'on passe. Bonsoir.

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15: 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Passe un bon après-midi et à plus tard.
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8: 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Merci à tous mon frère. Bonne journée.
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0: Bonsoir, chers amis auditeurs de la radio. 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C'est un plaisir pour nous d'avoir ensemble avec vous après-midi. Nous saluons tous les amis, tous les auditeurs qui branchent. 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Bonsoir la communauté haïtienne du sud de la Floride. C'est la radio que vous écoutez. La WLQY. 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

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Ça, c'est émission Aptandéa. 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

0: Oui, je vous attends l'émission, chers amis. 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
0: Bonsoir, merci Phil, bien. 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
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Non pas c'était Joanne Chéri, émission ça c'était la santé pour une vie transformée sous 13h20 qui t'est venu joindre nous grâce à Comprehensive Health Center de Dr Rudolf Moïse. Nous allons n'a pas virer bouton radio, rester branché 13h20 AM pour suivre programmation. Bonsoir tout le monde, bye bye.

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0: Puis on doit écouter chaque lundi sous WLQY 1320 AM, chaque mardi et chaque mercredi, même l'heure ça, 3h30, 4h, sous Radio Pimambouk International, 1360 AM, 102.3 FM stéréo. 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

0: 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Exactement, mesdames, messieurs, bonsoir. Encore, nous suivons l'émission, nous. Et Radio Compas, jeudi, c'est lundi. 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
1: 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Je vous aime.
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6: 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Passons très bon après-midi, une très bonne semaine. À la prochaine, que Dieu vous bénisse.
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10: 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Bonne soirée à tous et à toutes en compagnie de Radio Compas.
0: 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Et dans un petit moment, nous voulons gagner sur Ivan.
1: Ah oui, n'importe qui a besoin d'entrer en contact avec moi, il est dans 786-356-4600. Bonne soirée, tout le monde.
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Mesdames, messieurs, bonsoir. Bienvenue sur la Radio Alliance. Tous les lundis soirs, à partir de 8h, la Radio Alliance vous salue. Lubé Sinclair, qui est l'homme le plus sage à la radio, et son confrère Ludner Beauvoir. Bonsoir tout le monde et